0: Pour ton humble servante, attentive à ta parole, modèle du cœur qui écoute.
1: Für deine demütige Dienerin, die auf dein Wort hört, Vorbild eines hörenden Herzens.
2: Pour celle qui a mis ton fils au monde, la mère de l'homme nouveau.
1: Für jene, die deinen Sohn zur Welt gebracht hat, Mutter des neuen Menschen.
3: Pour celle qui a veillé sur la croissance de Jésus, présence maternelle dans l'Église.
1: Für jene, die über das Heranwachsen Jesu gewacht hat, mütterliche Gegenwart in der Kirche.
4: Pour celle qui s'est tenue debout au pied de la croix, force des accablés.
1: Für jene, die unter dem Kreuz stand, Kraft der Bedrückten.
5: Pour celle que tu as remplie de joie au matin de Pâques, espérance des vivants.
1: Für jene, die du am Ostermorgen mit Freude erfüllt hast, Hoffnung der Lebenden.
6: Pour celle que tu as fait monter au ciel près de ton Fils, secours des mourants.
1: Für jene, die du in den Himmel aufgenommen hast, bei deinem Sohn, Hilfe der Sterbenden.
7: Unis dans le même esprit, nous pouvons dire avec confiance la prière que nous avons reçue du Sauveur.
1: Das gemeinsame Gebet des Vater

0: Vers l'an 44 après Jésus-Christ, sur les rives de la Méditerranée, une frêle barque de bois embrasse la côte. Deux disciples du Christ foulent pour la première fois cette terre qui deviendra la Provence. Lazare et Marie-Madeleine.
1: Dargestellt wird nun die erste Kirche, die Ankunft des Glaubens. Die Anfänge der christlichen Geschichte in Frankreich.
2: Personne n'est trop abîmé pour être aimé.
3: Pourquoi choisir de suivre le Christ?
1: Dargestellt wird diese Ankunft der ersten Kirche anhand verschiedener Figuren: Maria Magdalena, Lazarus, Martha, dem heiligen Saturninus und der heiligen Blandina.
4: Je m'appelle Blandine, j'ai 15 ans. Flagellée, brûlée, encore née par.
1: Die heilige Blandine erzählt von ihrem Schicksal als Märtyrerin, als christliche Märtyrerin. Erlitt sie im alten Rom das Martyrium.
0: À la suite des premiers disciples, évangélisateurs de nos antiques contrées, d'autres suivent leur exemple, traversent les villes, affrontent les arènes et meurent pour que brille la vérité.
1: Immer mehr Glaubenszeugen sind
0: Victor à Marseille.
1: Gestorben, haben das Martyrium erlitten.
0: Die Kirche der Gaule s'embrase, jaillit du sang des martyrs. Puis les martyrs ayant sonné, vint le temps des pasteurs qui arpentent les.
1: Auf der Bühne werden nun die ersten Märtyrer dargestellt mit dem Palmzweig in der Hand.
0: Paul à Narbonne, Ostremoine à Clermont, Martial à Limoges, Saturnin à Toulouse.
1: Das werden die Namen genannt, so vieler Märtyrer, die für ihren Glauben ihr Leben gelassen haben.
0: Martin.
5: J'ai l'impression que tout va mal autour de nous. C'est angoissant toute cette violence. L'avenir n'est pas rassurant.
6: Comment peut-on garder l'espérance?
7: Fuyez! Partez vite! Nous sommes perdus!
8: Nous allons tous mourir! La guerre est à nos portes!
9: Notre monde s'effondre, tout bascule.
10: Jean de Paris, ne cédons pas à l'angoisse. Je vois le peuple trembler. J'entends votre détresse. Attila est à nos portes. Mais au nom de Dieu, je vous le dis, il n'attaquera pas votre ville. Invoquons ensemble le Seigneur.
0: Avec la foi qui s'installe, naît aussi la vertu d'espérance. Au IVe siècle de notre ère, face à Attila, le fléau de Dieu, se dressent les prières d'une femme pour son peuple, Geneviève.
1: Im 14. Jahrhundert betet eine heilige Frau für das Heil ihres Volkes, Geneviève.
0: Dans le baptistère de Pierre à Reims, en 496, se tient Clovis, roi des Francs. Tandis que Rémi le baptise, Clotilde prie. La France chrétienne.
1: Wir sehen jetzt Szenen zum Thema die Berufung Frankreichs. Die Taufe Chlodwigs, den heiligen Remigius und die heilige Chiorechild.
0: Monastère, école, hôpitaux, hospice, ville, route, bibliothèque, les grands ordres naissent. Transformant en profondeur les mœurs et les caractères.
11: De nos œuvres restent quelques vertus.
1: Das Christentum gewinnt immer mehr an Einfluss.
11: Le travail. Odile, Radegonde, Bathilde, Éloi, Robert.
1: Heilige Männer und Frauen errichten Schulen, Krankenhäuser, Bibliotheken.
11: Pour les siècles, je suis Bernard de Clairvaux.
12: Dans un monde qui fait du bruit, Nous choisissons le silence. Quand certains bâtissent des palais, nous construisons des monastères. Beaucoup sont en quête de pouvoir. Nous, nous cherchons Dieu.
1: Nun wird die Blütezeit des Klosterlebens dargestellt.
12: À quoi sert ta vie?
1: Indem man inmitten des Lärms der Welt Ruhe und Stille gefunden hat.
13: Je ne sais pas quoi faire face aux défis de notre monde. Faut-il être puissant pour changer les choses? Pour qu'il y ait plus de justice?
0: Rends justice aux pauvres comme aux riches, sans exception de personne. En août 1239, pieds nus, Louis IX, roi de France, fait entrer la Sainte Couronne dans Paris. France de l'humilité, où le plus grand du royaume se fait serviteur des pauvres.
1: Als Zeichen für die Demut wird nun der heilige Ludwig der Neunte gezeigt.
0: Tandis que Vincent Ferrier à Valence devient prédicateur. Yves, en Bretagne, défend les pauvres contre les puissants. Et Colette, en Picardie, use sa bure brune de Clarisse en priant pour les enfants à naître.
14: Car ce que vous faites au plus petit d'entre les miens, c'est à moi que vous le faites.
1: Ludwig der Neunte war jener, der die Dornenkrone barfuß bis nach Notre Dame getragen hat im Jahr 1239. Er wurde 1297 heilig gesprochen.
14: Que tes talents sont une dette envers les plus fragiles. Que les progrès naissent dans le silence des uns.
1: Dieser König Frankreichs war bekannt für seinen Gerechtigkeitssinn und für seine große Nächstenliebe.

0: Und nun sehen wir hier zu Pferd eine Gestalt, die sehr bekannt ist, die wohl jeder kennt. Die Befreierin des Königreichs, Jeanne d'Arc, die Jungfrau von Orléans.
1: Il y a grande pitié au royaume de France. Mais le ciel, une fois encore, laisse briller un rayon de sa lumière. Même le plus noir nuage a toujours sa frange d'or. Elle est le visage de la jeunesse, du courage, de l'héroïsme.
0: Sie ist das Bild der Jugend, des Muts, des Heroismus. Jeanne d'Arc.
1: Bien des années plus tard, elle sera chantée par Thérèse de Lisieux.
2: Quand le dieu des armées, te donnant la victoire, tu chassas l'étranger et fis sacrer le roi, Jeanne, ton nom devint célèbre dans l'histoire. Nos plus grands conquérants pâlirent devant toi.
0: Jeanne d'Arc hatte 1429 Orléans befreit und Charles den VII. In Reims krönen lassen. Sie wurde gefangen genommen, verurteilt von einem Kirchengericht und dem Scheiterhaufen überantwortet am 30. Mai 1431. 1456 wurde sie rehabilitiert und 1920 heilig gesprochen.
3: Espérance, courage, humilité.
4: Et la charité, l'amour, c'est censé être le plus important pour nous.
5: Comment aimer concrètement ?
1: Le siècle du courage prend chair avec Jeanne, préparant le germe de la grande réforme qui s'organise. François de Sales, Vincent de Paul.
0: Die nächsten Darstellungen sind dem Thema die große Nächstenliebe gewidmet. Veranschaulicht wird dies anhand von Gestalten wie dem heiligen Franz von Sales, dem heiligen Vinzenz von Paul, der heiligen Louise von Marillac und dem heiligen Johannes Baptiste de la Salle.
6: Pour changer le monde, commence par aimer la personne qui est devant toi. Ce prochain, si proche, on l'oublie aisément. Les civilisations ne se relèvent pas par les grands discours. Elles renaissent chaque fois qu'un homme choisit d'aimer.
7: Ses vies, ses destins sont impressionnants. Mais tout cela paraît tellement inaccessible.
8: Où trouver la force? Comment rester motivé et enthousiaste dans le service?
9: Tu m'as montré le chemin d'Ars. Je te montrerai le chemin du ciel.
1: 1818. Un jeune prêtre est nommé chapelain d'un village inconnu, Ars. Fils de paysan, médiocre aux yeux de tous, rien ne prédestinait cet homme à marquer l'histoire. Son secret, la ferveur dans la prière, la force de l'Eucharistie, la puissance du sacrement de confession. Pendant 41 ans, il confesse, console, relève, prie et fait prier. Bientôt,
0: nun sehen wir die Darstellung des Pfarrers von Ars, Jean-Marie Vianney.
1: L'église lui donnera un nom que nul n'aurait osé imaginer.
0: Dorfpfarrer, der die Mengen zu begeistern verstand.
9: Ce n'est pas le pécheur qui revient. C'est Dieu qui court après le pécheur. La prière n'est pas autre chose qu'une union avec Dieu. Je vous aime, ô mon Dieu. Et mon seul désir est de vous aimer jusqu'au dernier soupir de ma vie.
0: Ich liebe dich, mein Herr, und mein einziger Wunsch ist es, dich zu lieben bis zu meinem letzten Atemzug. Ein Gebet des heiligen Pfarrers von Ars.
1: De la foi, de l'espérance et de la charité. Terre de l'humilité, du courage et de la prière. Fille de l'Église, choisie par Notre-Dame comme premier pays marial.
0: Nun wird eine Marienstatue zu dem Podest getragen, das hier vor der Bühne errichtet wurde.
1: Belvoisin en 1876, une mère aimante, François de Sales.
0: Das Thema ist jetzt unsere Mutter,
2: fait frapper une médaille.
0: Herausgestellt werden Gestalten wie die heilige Katharina Labouré und die heilige Bernadette, die Kinder von Pomain, La Salette und Lille Bouchard.
2: Je suis l'Immaculée Conception. Mais priez, mes enfants. Dieu vous exaucera en peu de temps. Mon fils se laisse toucher. Je suis toute miséricordieuse. Courage, confiance.
1: La France de Notre-Dame est une terre de mission.
0: Frankreich ist ein Land der Mission.
1: Ce siècle marial voit fleurir les témoignages missionnaires. Louis et Zélie Martin, Émilie de Roda, Frédéric Ozanam, Léonie Avia, Pierre-Julien Aymar.
0: Nun geht es um die Sendung. Das Ehepaar Martin, die heilige Thérèse von Lisieux, den heiligen Charles de Foucault und die Märtyrer des Apostolats.
2: Ma vie n'est qu'un seul jour qui m'échappe et qui fuit. Tu le sais, ô mon Dieu. Pour t'aimer sur la terre, je n'ai rien qu'aujourd'hui. Que m'importe, Seigneur, si l'avenir est sombre, te prier pour demain, oh non, je ne le puis. Conserve mon cœur pur, couvre-moi de ton ombre, rien que pour aujourd'hui. Si je songe à demain, je crains mon inconstance. Je sens naître en mon cœur la tristesse et l'ennui. Mais je veux bien, mon Dieu, l'épreuve, la souffrance, rien que pour aujourd'hui.
0: Wir sehen jetzt all diese Gestalten, die symbolisch für den Einzug des Glaubens, die Zeugnisse des Glaubens ins Frankreich stehen. Diese Gruppe von heiligen Märtyrern nähert sich jetzt dem Podest hier vor der Bühne im Stade de France.
1: Deuxième pays au monde à avoir donné le plus de saints à l'Église.
0: Diese jungen Menschen versammeln sich nun auf der Bühne. Gemeinsam geben sie Zeugnis von der fortdauernden Berufung, Christus nachzufolgen und seine Sendung in unserer Zeit weiterzuführen.
1: En février 2026, Gabriel Maria Nicolas est à son tour élevé au rang des bienheureux. Tous portent le même témoignage, celui d'une vie saisie par l'amour du Christ. Ils interrogent nos vies, nos habitudes, nos choix. Puissent les enfants du jour honorer leur mémoire. Puissent-ils avec ardeur marcher dans leur pas. Et n'oubliez jamais que France rime avec espérance.

0: Ja. Tu es sacré, Jésus, source de miséricorde. Nous te prions pour tous les gens, qu'ils viennent vers toi humbles et confiants. Que sacré de Jésus, source de consolation et de paix, tu connais les joies et les espoirs, les tristesses et les angoisses des jeunes générations, que la vie des mieux unie à la tienne. Que sacré de Jésus, source de sagesse, et foyer brûlant.
1: Un gebet für die jungen Menschen.
0: Amen, à pardonner sans cesse, à te servir avec générosité et bonté, en se donnant aux autres. Que sacré de Jésus, source d'amour infini, bénis ceux qui cherchent ta présence, soutiens les catéchumènes et les néophytes dans leur marche à la lumière de l'Évangile.
1: Eine Bitte um Stütze für die Katechumenen, die auf dem Weg zum Glauben sind.
0: Le Seigneur soit avec vous. Que le nom du Seigneur soit béni.
2: Maintenant et toujours.
0: Notre secours est dans le nom du Seigneur. Que Dieu Tout-Puissant vous bénisse, le Père et le Fils et le Saint-Esprit.
1: Ja, das war der Schlusssegen von Papst Leo. Und nun hören wir noch das Salve Regina. Sei gegrüßt, o Königin, Mutter der Barmherzigkeit, unser Leben, unsere Wonne und unsere Hoffnung sei.